0: dans un état, ces terribles soldats.
1: Je suis là pour vous défendre, madame.
0: Oui, allez, assurez-vous s'il n'y a plus de danger, je vous attends. Et surtout, veillez bien sur ma voiture, mon or, mes bijoux.
1: Oui, madame la marquise.
0: Mes amis, je ne vous quitte pas. Je vous confie mon honneur.

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0: Maintenant, Marie, j'ai à te parler. Tes camarades racontent que tu sembles les éviter. Ils ont vu quelqu'un parler souvent avec toi.
1: Eh bien, c'était un jeune homme.
0: Hein?
1: Un tyrolien.
0: Hein?
1: Qui m'a sauvé la vie.
0: Qui t'a sauvé la vie, hein?

Attention, au marche! Gauche, droite, gauche, droite! Prestissimo! Viens-tu avec nous, Marie? Tu boudes? À ton aise, ma fille! Ah, quel mauvais caractère!

0: encore le tyrolien.
1: Voilà l'officier français en question. N'ayez pas peur, il est fort laid, mais très aimable.
2: Oh, rien que l'abîme me fait mal au nerf.
1: C'est madame la marquise qui demande à vous parler.
2: Monsieur le capitaine.
3: Merci.
2: Renonçons à mon voyage. Je voulais retourner dans mon château. Mais nos montagnes sont remplies de soldats et j'ai peur.
3: Et permettez, madame la marquise, votre château, vous le nommez?
2: Mais du même nom que moi, Berkenfield.
3: Ah, sacre bleu! Quel rapport entre ce nom-là et celui du capitaine Robert?
2: Plaît-il? Le capitaine Robert?
3: Vous l'avez connu?
2: Oh, beaucoup, monsieur. C'est-à-dire, non pas moi, mais une personne de ma famille. Ma sœur. Oui, monsieur, c'était ma sœur.
3: Et cette sœur?
2: Oh, elle n'existe plus. Mais de son mariage avec ce Français, il naquit un enfant.
3: Une fille?
2: Comment savez-vous? En effet, une pauvre enfant que le capitaine m'a dressée avant de mourir. Mais le vieux serviteur à qui elle fut confiée, y perdit la vie. Et la seule héritière de ma fortune et de mon nom...
3: Votre nièce?
2: Perdue, abandonnée, écrasée dans la foule, morte, ma pauvre enfant.
3: Sauvez, sauvez, madame, grâce à nous.
2: Oh mon Dieu, monsieur, vous la connaissez donc?
3: Ah, si je la connais.
2: Mais encore un mot, monsieur, cet enfant est-elle digne de moi, de son nom? Du nom de Berkenfield.
3: Je crois bien.
2: Elle a été élevée.
3: Parfaitement.
2: Elle est noire d'ici.
3: La voilà.
2: Corbleu, qui est donc cette âme?
3: Chut, Marie, voilà ta tante.
2: Ma tante? Vous êtes ma tante? Oh, sacre bleu. Oh mon Dieu, elle jure.
4: Quelle éducation.
2: Alors, ma tante? Je vais vous présenter mon père, le régiment tout entier.
5: Oh, plus tard, plus tard. Il faut l'enlever, ces gens-là.
4: Le plus vite possible.
2: Mademoiselle Marie, il faut que vous repreniez désormais le titre et le rang qui vous conviennent. Et vous allez me suivre à l'instant.
6: Vous suivre? Les abandonner? Mes amis?
2: Je le désire. Et au besoin, je le veux.
6: Et de quel droit, madame?
2: De celui que votre malheureux père m'a donné sur vous, en mourant,
6: mon père.
3: Allons, du courage, il le faut.
6: Eh bien, oui, je partirai, mais vous viendrez tous avec moi, tous.
4: Miséricorde, un régiment.

0: Enfin, la voilà mariée. Mariée à l'un des plus grands seigneurs de l'Allemagne. Oh, 150 quartiers de noblesse. Oh, si Marie n'est pas assez heureuse avec ça.
1: Madame la marquise, vous me désirez?
0: Approchez, approchez-vous, je vous le permets. Vous êtes un brave homme, un bon soldat.
1: Je crois, morbleu.
0: Marie vous écoute, vous avez sa confiance et vous m'avez aidé à la rendre plus docile. Grâce à mes soins, son ton et ses manières soldatesques ont presque entièrement disparu. Et j'ai pu lui choisir pour époux le duc de Krakenthal.
1: Et Marie, mademoiselle Marie...
0: Elle a consenti, mais pas avec cet empressement que j'aurais désiré. Aussi, je compte sur vous pour lui donner du courage. Nous signons ce soir même ici le contrat qu'on enverra au duc à la cour.
1: Duchesse, une vivandière?
0: Silence, la voici. Allô, approchez, approchez, mon enfant.

0: programmet med Lennart, Lazaretta. On se surprise, c'est votre faute. Vous l'encouragez?
1: Oui, c'est trop gaillard pour la circonstance.
0: Aujourd'hui surtout, que je réunis les plus nobles têtes du pays. Des têtes égales à la mienne. Ah, soyez raisonnable, mon enfant. Alors, embrassez-moi. Oh, tenez-vous droite.

0: vengono fessiers et maintenant du vin.
1: Oh, miséricorde, des soldats, toujours des soldats.
2: Mais qu'est-ce que c'est que ça?
3: Mes amis, à qui tu vas donner le meilleur vin de ma tante?
1: Par exemple.
0: Tu as tenu le mot d'ordre, marche.
1: Non, non, non.

0: pleinement neuf.
1: Voilà que ça commence.
0: Levez-vous.
2: Madame.
0: Qui êtes-vous, monsieur? Que venez-vous faire ici?

0: Monsieur, ma nièce est promise. Dans une heure, on signe le contrat. Et je vous prie de quitter ce lieu à l'instant même. Restez, Sulpice.
1: Moi?
0: Nous sommes seuls, Sulpice. Écoutez-moi. Vous êtes un honnête homme. Vous ne voudriez pas perdre une pauvre femme qui se confie à vous.
1: C'est bien de l'honneur, madame la marquise.
0: La haute noblesse de ma famille, son désir de me faire contracter un mariage digne de mon nom, m'avait condamné au célibat. Bien au-delà de l'âge où les demoiselles de mon rang se marient d'ordinaire. J'avais 30 ans, et quoique belle alors, j'étais libre encore.
1: Pauvre fille!
0: Le capitaine Robert m'avait vu.
1: On dit qu'il était...
0: Oh, charmant! Ah. Je l'aimais! Et malgré mon heureux pour une mésalliance, je lui aurais donné ma main si son départ pour une campagne nouvelle ne nous eût brusquement séparés à Genève, où je l'ai suivi en secret. Quelques temps après, je vins l'attendre dans ce château, mais j'y revins seule, sans elle.
1: Elle? Qui donc?
0: Ma fille.
1: Marie?
0: Oui, ma fille, dont il fallait cacher la naissance au risque de me perdre.
1: Ah, oui, oui, je suis à présent.
0: Oh, comprenez-vous maintenant? Je tremble que mon secret n'éclate tous les yeux. Comprenez-vous aussi que j'aime Marie? Et que me l'enlever, ce serait m'arracher la vie.
1: Vous la garderez, madame la marquise, vous la garderez.
0: Ce mariage sauve tout. Il donne un nom, un rang à celle que je ne puis avouer, et me permet de lui assurer toute ma fortune. Oh, décidez, Marie, le contracter, et j'aurai pour vous une éternelle reconnaissance.
1: Comptez sur moi, madame la marquise. Un cœur de soldat s'en trompe pas. Et ça ne trahit jamais.
2: Madame la marquise, la société commence à venir. Le notaire attend déjà dans la bibliothèque.
0: Oh mon Dieu, dans quel moment?
2: Madame la duchesse de Krakentorp.
0: Ah, madame la duchesse, avec quelle impatience nous vous attendions, ma nièce et moi. Je vais avoir l'honneur de vous la présenter tout à l'heure.
3: Bonjour, madame marquise. Mais votre nièce n'est-elle point d'ici?
0: Elle va venir. Sa toilette qu'elle finit. Oh, elle a tant à cœur de plaire à madame la duchesse.
4: Tout le monde est-il présent?
3: Tout le monde, excepté nos futurs. On ne se conduit pas ainsi avec... Première noblesse du pays.
0: Oh, je me sens mourir.
3: Quel